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0: 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Il est 3h.
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Il est 5 heures. Cinq heures.

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Il est 7h.

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0: 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Il est 8h.
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2: La langue occitane ne pourra survivre sans transmission. Plusieurs compagnies théâtrales se sont attelées à cette tâche pour proposer des pièces destinées au jeune public. C'est le cas de la compagnie La Rampe, théâtre interrégional occitan de Montpellier, qui produit une adaptation sur un mode plutôt comique d'un conte de l'écrivain Rouergat, Jean Baudou, l'infâme Poulite. C'est l'histoire d'un enfant enlevé par le Drac, fils du diable, qui va tenter avec sa femme, la Draquesse, de l'engraisser pour le manger. Après moult péripéties, il finira par se débarrasser des méchants et fuir l'oupaïs des Jus la Terre où il est enfermé.

0: Yves Durand, qui vit et travaille à Saint-Affrique, est l'adaptateur, le metteur en scène et l'un des deux acteurs de cette pièce dont il a aussi construit les décors. Yves, la pièce est entièrement en occitan.
1: Entièrement en occitan, parce que c'est une nécessité de répondre à des demandes. Et là, c'est notamment la demande du corps enseignant et des écoles et des enfants du jeune public par rapport à l'idée de la transmission de la langue et de la culture occitane. On a besoin de donner de la matière aux enfants qui découvrent, qui apprennent cette langue. Et quoi de mieux que le théâtre, puisque le théâtre, ce sont des dialogues, une langue qui fonctionne naturellement. Je te parle, tu me réponds, te parli, me respondes. Et ensuite, bien sûr, il y a la gestuelle, la mise en scène, l'appui aussi musical, le jeu des comédiens qui fait qu'on arrive à comprendre une histoire. Mais souvent, les écoles sont préparées. Soit ils connaissent un peu de langue, soit ils ne connaissent pas du tout langue, mais ils connaissent l'histoire. Et donc, nous, on leur donne dans la langue, quelle histoire, ce qui fait que c'est tout à fait digeste. Et puis les enfants ont une grande capacité d'adaptation et d'assimilation des choses. Et c'est ce qui est formidable, c'est qu'à la fin d'un spectacle, il y a des enfants qui sont capables de vous répéter la formule qui permet d'ouvrir la pierre verte, peyre du briste sous le drac. Et les enfants, ils viennent, ils te répètent ça à la fin du spectacle.
2: Et cric, et crac, le conte est acabat.
3: Et clac, et clic, à cause finie.
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Tout de suite, on retrouve Josy Mazet pour La Clé des Chants, l'émission chanson française à texte. Très bonne écoute.

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2: Bonjour. Sur Radio Grille Ouverte, voici une nouvelle édition, je pourrais dire une énième édition, de La Clé des Chants. Avec un artiste que je suis heureuse de mettre au programme pour la première fois. Quand j'ai entendu et rencontré Frédéric Bobin au Festival de Barjac, j'ai pensé, tiens, voilà un chanteur que mon tant regretté collègue Robert Ozébi, le fondateur de cette émission, aurait apprécié. Je vous rappelle en effet son ambition à Robert, voici plus de 30 ans. C'était de faire entendre, sur Radio Grille Ouverte, des chansons françaises, de qualité et de caractère, qu'on entendait trop rarement sur les ondes traditionnelles. Et les chansons de Frédéric Bobin entrent manifestement dans cette catégorie. Né en 1978, le chanteur a déjà un bon bout de carrière derrière lui. On peut dire que ses débuts datent des débuts de ce siècle. D'ailleurs, il y a un titre qui rappelle cette époque. Un titre emprunté malicieusement à Victor Hugo. « Ce siècle avait deux ans ».

0: Voilà, ce siècle avait deux ans, c'est une chanson extraite de l'album Singapour que Frédéric Boba a enregistré en 2008. Et je vous propose tout de suite d'entendre la chanson-titre, justement, Singapour, dont le sujet n'a rien d'exotique. Au contraire, c'est pris dans la réalité, dans la chair de la réalité locale, celle du Creusot, cité ouvrière, ville industrielle où Frédéric Boba est né. Et écoutez, c'est à entendre en serrant les poings.
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0: C'est là que je suis née, que j'ai vu la lumière au pied des cheminées qui ne fument plus guère. À l'ombre d'un colosse de métal et d'acier qui a roulé sa bosse et aujourd'hui s'assied dans son lit de copeaux pour l'éternel repos. Te laissant solitaire, ô ma ville en poussière, ô ma ville ouvrière, je creuse ta mémoire, je creuse tes entrailles, je réveille tes rues noires et tes bleus de travail, le rouge de tes forges et tes petits métiers, les chansons dans ta gorge de Clément et Potier, les lundis au boulot, les dimanches au goulot pour tes fils et leurs pères. Oh, ma ville en colère, oh ma ville ouvrière, j'entends le battement de ton cœur épuisé, le long halètement du vieux fer à souder. Tes vils brequins se taisent, ta sirène oublie l'heure. On a sucré tes fraises, exilé tes fraiseurs, ton pilon immobile toise nos automobiles, coincés dans tes artères. Oh ma ville en jachère, oh ma ville ouvrière! Je longe le squelette des ateliers déserts comme des oubliettes peuplées de courants d'air. Y a-t-il encore quelqu'un? Où sont les vieux cocos? Des mots américains me reviennent en écho. Dans l'ombre, un petit vieux me demande du feu et me parle d'hier, de sa ville nourricière, de sa ville ouvrière. Ce sont les paroles de la chanson qui clôt l'album Singapour, et une chanson qui a un beau titre métaphorique, La vieille ouvrière, un beau titre pour cette ode au travail et aux travailleurs. Tendresse et révolte mêlée, c'est le ton qu'adopte le plus souvent Frédéric Bobin. C'est Philippe Bobin qui écrit la plupart des chansons mises en musique et interprétées par son frère Frédéric. Et on est souvent surpris par le contraste entre la violence du propos et l'espèce de distanciation apportée par la musique et le timbre de voix de Frédéric. Voici par exemple, maintenant, les Zoulous et les Apaches. Les Zoulous et les Apaches, ce sont ces armées de miséreux abandonnés dans les marges, mais qui guettent le moment de croquer le monde occidenté.
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pas de cri, vous voyez, même quand le sujet s'y prêterait. Dans la chanson « Jimmy », qui s'intéresse à une patrouille de nuit dans un quartier difficile, il y a cette même retenue de la voix face à une musique et une espèce de vibration de Far West urbain. On écoute « Jimmy ».

Les frères Bobin, Frédéric et Philippe, sont manifestement fascinés par l'ambiguïté humaine capable du mieux et du pire. Et au fond, c'est comme si la voix de Frédéric laissait toujours à l'humanité une chance de rédemption. On va écouter « Étrange bipède ».

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0: sur Radio Grille Ouverte dans l'émission La Clé des Champs, aujourd'hui consacrée à Frédéric Bobin. C'était Ma vie de rechange. Et auparavant, je vous ai lu quelques vers d'une chanson que Frédéric Bobin chante en duo avec Kent dans son opus Les Larmes d'Or, qui date de 2018. Et justement, dans le même sens, voici la chanson intitulée Les Larmes d'Or. Il s'agit encore, vous allez l'entendre, de croire en l'homme, de croire qu'il peut sublimer le mal, faire de l'art avec le malheur.
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Frédéric Baubin aime le travail en collaboration. Il aime que, à sa voix, se mêle celle d'autres chanteurs, comme Michel Bernard, Anne Sylvestre, Kent, Hélène Piris, Bernard Lavillier, dont il a rendu hommage à Barjac. Sans pour autant négliger l'expression lyrique de sa personnalité singulière. Quelquefois d'ailleurs avec une certaine autodérision, comme on va le voir dans « Le convoi des limaces ». On écoute.

Voilà, c'était donc le convoi des limaces, une limace sympathique, qui n'est pas restée bavée et traînassée dans son coin, car le chanteur a beaucoup voyagé, beaucoup expérimenté. Et j'aime bien l'image de la goutte d'eau dans le titre qu'on va écouter maintenant.

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Un commentateur a écrit que Frédéric Bobin aide à ce que les choses perdues ne soient pas perdues. C'est vrai. Même si nos rêves ne se sont pas réalisés, même si je n'ai pas changé le monde, je crois que le temps qui passe a ses douceurs que je ne renie pas. Voici « Le soir tombe ». Avec un peu de mélancolie, mais sans amertume.

Pour la conclusion de cette clé des chants consacrée à Frédéric Baubin, compositeur, interprète, musicien, et à son frère Philippe, poète parolier, j'ai choisi Les maisons qui défilent. Pour l'expression originale d'une expérience de voyageur qui est aussi l'expression d'une généreuse attention à l'égard des autres. En somme, c'est pour moi comme la synthèse de cet humanisme qui caractérise l'homme et l'œuvre. On écoute les maisons qui défilent.

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Nous allons rester sur ces points de suspension, points de suspicion, qui prolongent la voix de Frédéric Bobin dans le creux de nos oreilles. Merci à Jérémy qui a enregistré cette émission. Merci à tous ceux qui l'ont écoutée et à bientôt sur RGO pour une nouvelle Clé des Champs.

Un grand merci à Josie Mazet pour l'animation de cette émission La Clé des Champs, une émission à retrouver sur notre site internet radiogrilleouverte.com.

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Il est 10h.

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1: Bonjour à toutes et à tous, merci d'être à notre écoute. Voici tout de suite l'agenda. Samedi 12 septembre. Samedi, l'ensemble instrumental Chant dans les vignes présente les spectacles de solistes Fortunio, Enfin amoureux et trois soirées d'un couple des années 80 au château de Barjac. Il s'agit d'un opéra comique sur des airs d'Offenbach, Mozart et Rossini. Sept solistes de Chant dans les vignes et le pianiste Sébastien Mazoyer vous feront découvrir un séducteur invétéré devenu amoureux malgré lui au 19e siècle, puis vous entrerez dans la maison d'un couple des années 80. Un spectacle humoristique à souhait où les rires sont de la partie. Participation libre, l'ensemble instrumental Chant dans les vignes présente les spectacles de solistes Fortunio, Enfin amoureux et trois soirées d'un couple des années 80. C'est samedi, 20h30, au château de Barjac. Toujours samedi 12, l'association Les Imaginaires vous offre une soirée théâtre lecture à la salle Bocquier des Mages. Au menu, Les Châtaigniers en parlent encore, par Manon Bilot et Nicolas Michel, texte de Gilbert Léautier. Il s'agit d'une galerie de portraits de Cévenol, personnages rudes et tellement humains qui prennent corps et accent à vos oreilles et à vos yeux. Un spectacle au chapeau qui sera suivi d'un apéro partagé avec les artistes. Retrouvez également Pierre Jouvencel, un comédien qui vous invitera à le suivre à Saint-Jean-de-Valériscle pour Humaniste, les discours de Mirabeau à Badinter. Spectacle qui aura lieu à 21h. L'association proposera une buvette sur place. Les Imaginaires vous offrent une soirée théâtre lecture samedi 18h à la salle Bocquier des Mages. Dimanche 13 septembre. Dimanche, l'association de soutien à une agriculture de proximité organise son premier vide-grenier à Saint-Martin-de-Valgalgues. Les inscriptions sont à 2 euros le mètre carré, arrivée des exposants à 7h du matin. Le vide-grenier de l'assaut de soutien à une agriculture de proximité a lieu dimanche dès 7h sur l'esplanade de Saint-Martin-de-Valgalgues. Dimanche 13 septembre, dimanche, l'ensemble instrumental Chant dans les vignes présente les spectacles de solistes Ali Baba et les 40 chanteurs au château de Barjac. Vous voilà transporté en Orient, au 18e siècle, dans le monde d'Ali Baba, où se côtoient chameaux, cactus, 40 voleurs, amour et haine. Avec 50 choristes, solistes, instrumentistes et récitants, de nombreuses péripéties vous attendent. Tout ceci agrémenté par deux compositeurs, Lecoq et Cherubini, qui vous accompagneront dans cette aventure. Entrée 10 euros, c'est gratuit pour les moins de 12 ans et pas de réservation possible pour les concerts. L'ensemble instrumental Chant dans les vignes présente les spectacles de solistes Ali Baba et les 40 chanteurs ce dimanche 17h au château de Barjac. Toujours dimanche 13 septembre, ce dimanche, Trobart Productions présente la 21e édition du festival Les Troubadours chantent l'art roman en Occitanie et vous convie au concert du Troubadour Art Ensemble à Saint-Privat-des-Vieux. Tourné vers les cultures occitanes, catalanes et méditerranéennes, ce festival milite en faveur d'un accès à la culture pour tous en proposant des concerts de qualité dans des zones rurales tout en dynamisant l'important patrimoine médiéval. Le Troubadour Art Ensemble s'est constitué au fil des années autour de Gérard Zucchetto, chercheur, auteur, compositeur et interprète des troubadours. Venez découvrir le Troubadour Art Ensemble en concert ce dimanche à 17h en l'église Saint-Jean de Saint-Privat-des-Vieux dans le cadre de la 21e édition du festival Les Troubadours chantent l'art roman en Occitanie. Dimanche 13 septembre, ce dimanche, la Verrerie, le pôle national Cirque Occitanie, vous convie à son dernier terrain d'aventure, animé par la compagnie du court-circuit, dans le parc du musée PAB à Alès. Attention, c'est le dernier. Au programme, acrobatie collective, confiance et rythme. Dans l'esprit de la fanfare acrobatique, la compagnie du court-circuit invite les jeunes à un espace de pratique libre. Équilibre, appui, contrepoids, portée simple, mouvement collectif. On teste, on s'appuie les uns sur les autres, on avance ensemble au rythme d'une musique commune. Ici, l'équilibre se cherche à plusieurs et ça finit en fanfare. Un terrain d'aventure, c'est 3 heures d'atelier de pratique artistique et sportive, c'est gratuit sans inscription, avec un goûter et une boisson partagée, parce qu'un terrain, ça donne faim ou ça donne soif. La Verrerie, le pôle national Cirque Occitanie, vous convie à son dernier terrain d'aventure, animé par la compagnie Court Circuit, c'est dimanche, dans le parc du musée PAB, à Alès. L'agenda, c'est fini. Tout de suite, vous allez retrouver les croisières musicales de la radio. On vous souhaite une bonne écoute et une bonne journée.

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0: Hey, dis donc.
1: Oui.
0: Tu sais que c'est dans ma nature d'aimer le sexe.
1: Ah bon, pourquoi là? Je comprends pas ton truc.
0: Moi, j'aime le pénis.
1: Moi, c'est Christian. J'aime bien aussi le tennis, mais. Mais là, tu vois, j'ai pas le temps.
2: Hey, carton, ça va être à toi là.
1: Ah, pardon. C'était là?
2: Ben ouais, ben. Ben, il est mort là alors.
1: Personne ne sait.

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0: 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Il est midi. 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
1: Bonjour à toutes et à tous, merci d'être à notre écoute. Voici tout de suite l'agenda. Samedi 12 septembre. Samedi, l'ensemble instrumental Chant dans les vignes présente les spectacles de solistes Fortunio, Enfin amoureux et trois soirées d'un couple des années 80 au château de Barjac. Il s'agit d'un opéra comique sur des airs d'Offenbach, Mozart et Rossini. Sept solistes de Chant dans les vignes et le pianiste Sébastien Mazoyer vous feront découvrir un séducteur invétéré devenu amoureux malgré lui au 19e siècle, puis vous entrerez dans la maison d'un couple des années 80. Un spectacle humoristique à souhait où les rires sont de la partie. Participation libre. L'ensemble instrumental Chant dans les vignes présente les spectacles de solistes Fortunio, Enfin amoureux et trois soirées d'un couple des années 80. C'est samedi 20h30 au château de Barjac. Toujours samedi 12, l'association Les Imaginaires vous offre une soirée théâtre lecture à la salle Bocquier des Mages. Au menu, Les Châtaigniers en parlent encore. Par Manon Bilot et Nicolas Michel, texte de Gilbert Léautier. Il s'agit d'une galerie de portraits de Cévenol, personnages rudes et tellement humains qui prennent corps et accent à vos oreilles et à vos yeux. Un spectacle au chapeau qui sera suivi d'un apéro partagé avec les artistes. Retrouvez également Pierre Jouvencel, un comédien qui vous invitera à le suivre à Saint-Jean-de-Valériscle pour Humaniste, les discours de Mirabeau à Badinter. Spectacle qui aura lieu à 21h. L'association proposera une buvette sur place. Les Imaginaires vous offrent une soirée théâtre lecture samedi 18h à la salle Bocquier des Mages. Dimanche 13 septembre. Dimanche, l'association de soutien à une agriculture de proximité organise son premier vide-grenier à Saint-Martin-de-Valgalgues. Les inscriptions sont à 2€ le mètre carré. Arrivée des exposants à 7h du matin, le vide-grenier de l'assaut de soutien à une agriculture de proximité a lieu dimanche dès 7h sur l'esplanade de Saint-Martin de Valgalgues. Dimanche 13 septembre, dimanche, l'ensemble instrumental Chant dans les vignes présente les spectacles de solistes Ali Baba et les 40 chanteurs au château de Barjac. Vous voilà transporté en Orient, au 18e siècle, dans le monde d'Ali Baba où se côtoient chameaux, cactus, 40 voleurs, amour et haine. Avec 50 choristes, solistes, instrumentistes et récitants, de nombreuses péripéties vous attendent. Tout ceci agrémenté par deux compositeurs, Lecoq et Cherubini, qui vous accompagneront dans cette aventure. Entrée 10€, c'est gratuit pour les moins de 12 ans et pas de réservation possible pour les concerts. L'ensemble instrumental Chant dans les vignes présente les spectacles de solistes Ali Baba et les 40 chanteurs, ce dimanche 17h au château de Barjac. Toujours dimanche 13 septembre, ce dimanche, Trobart Productions présente la 21e édition du festival Les Troubadours chantent l'art roman en Occitanie et vous convie au concert du Troubadour Art Ensemble à Saint-Privat-des-Vieux. Tourné vers les cultures occitanes, catalanes et méditerranéennes, ce festival milite en faveur d'un accès à la culture pour tous en proposant des concerts de qualité dans des zones rurales tout en dynamisant l'important patrimoine médiéval. Le Troubadour Art Ensemble s'est constitué au fil des années autour de Gérard Zucchetto, chercheur, auteur, compositeur et interprète des troubadours. Venez découvrir le Troubadour Art Ensemble en concert ce dimanche à 17h en l'église Saint-Jean de Saint-Privat-des-Vieux dans le cadre de la 21e édition du festival Les Troubadours chantent l'art roman en Occitanie. Dimanche 13 septembre, ce dimanche, la Verrerie, le pôle national Cirque Occitanie, vous convie à son dernier terrain d'aventure, animé par la compagnie du court-circuit, dans le parc du musée PAB à Alès. Attention, c'est le dernier. Au programme, acrobatie collective, confiance et rythme. Dans l'esprit de la fanfare acrobatique, la compagnie du court-circuit invite les jeunes à un espace de pratique libre. Équilibre, appui, contrepoids, portée simple, mouvement collectif. On teste, on s'appuie les uns sur les autres, on avance ensemble au rythme d'une musique commune. Ici, l'équilibre se cherche à plusieurs et ça finit en fanfare. Un terrain d'aventure, c'est 3 heures d'atelier de pratique artistique et sportive, c'est gratuit sans inscription, avec un goûter et une boisson partagée, parce qu'un terrain, ça donne faim ou ça donne soif. La Verrie, le pôle national Cirque Occitanie, vous convie à son dernier terrain d'aventure, animé par la compagnie Court Circuit, c'est dimanche dans le parc du musée PAB à Alès. L'agenda, c'est fini. Tout de suite, vous allez retrouver les croisières musicales de la radio. On vous souhaite une bonne écoute et une bonne journée.

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1: C'était une chanson du groupe Sevenol, Piquons mon amour, sur Radio Grille Ouverte 88.2.

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Oh, vous savez que Eddie, ma fille, est aussi imitatrice. Enfin, elle a plusieurs voix en elle. Alors, vous allez entendre une chanson qui le révèle. Alors, veuillez accueillir Eddie.

0: Écoutez, ça fait plaisir. Eh, Philippe, t'as pas une clope, s'il te plaît?
1: Ouais.
0: Eh, Philippe, je te parle. Tu veux...
1: Tiens.
0: Ouais, une clope. Ah, merci, sympa. Ouais, enfin, pardon, je me suis pas présenté. C'est Adèle Exarchopoulos. J'espère que... Ouais, j'espère que vous avez bien aimé, que c'était chouette. Moi, j'ai kiffé, en tout cas.

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1: Bonjour à toutes et à tous, merci d'être à notre écoute. Voici tout de suite l'agenda. Samedi 12 septembre. Samedi, l'ensemble instrumental Chant dans les vignes présente les spectacles de solistes Fortunio, Enfin amoureux et trois soirées d'un couple des années 80 au château de Barjac. Il s'agit d'un opéra comique sur des airs d'Offenbach, Mozart et Rossini. Sept solistes de Chant dans les vignes et le pianiste Sébastien Mazoyer vous feront découvrir un séducteur invétéré devenu amoureux malgré lui au 19e siècle, puis vous entrerez dans la maison d'un couple des années 80. Un spectacle humoristique à souhait où les rires sont de la partie. Participation libre, l'ensemble instrumental Chant dans les vignes présente les spectacles de solistes Fortunio, Enfin amoureux et trois soirées d'un couple des années 80. C'est samedi, 20h30 au château de Barjac. Toujours samedi 12, l'association Les Imaginaires vous offre une soirée théâtre lecture à la salle Bocquier des Mages. Au menu, Les Châtaigniers en parlent encore, par Manon Bilot et Nicolas Michel, texte de Gilbert Léautier. Il s'agit d'une galerie de portraits de Cévenol, personnages rudes et tellement humains qui prennent corps et accent à vos oreilles et à vos yeux. Un spectacle au chapeau qui sera suivi d'un apéro partagé avec les artistes. Retrouvez également Pierre Jouvencel, un comédien qui vous invitera à le suivre à Saint-Jean-de-Valériscle pour Humaniste, les discours de Mirabeau à Badinter. Spectacle qui aura lieu à 21h. L'association proposera une buvette sur place. Les Imaginaires vous offrent une soirée théâtre lecture samedi 18h à la salle Bocquier des Mages. Dimanche 13 septembre. Dimanche, l'association de soutien à une agriculture de proximité organise son premier vide-grenier à Saint-Martin-de-Valgalgues. Les inscriptions sont à 2 euros le mètre carré. Arrivée des exposants à 7h du matin, le vide-grenier de l'assaut de soutien à une agriculture de proximité a lieu dimanche dès 7h sur l'esplanade de Saint-Martin-de-Valgalgues. Dimanche 13 septembre, dimanche, l'ensemble instrumental Chant dans les vignes présente les spectacles de solistes Ali Baba et les 40 chanteurs au château de Barjac. Vous voilà transporté en Orient, au 18e siècle, dans le monde d'Ali Baba, où se côtoient chameaux, cactus, 40 voleurs, amour et haine. Avec 50 choristes, solistes, instrumentistes et récitants, de nombreuses péripéties vous attendent. Tout ceci agrémenté par deux compositeurs, Lecoq et Cherubini, qui vous accompagneront dans cette aventure. Entrée 10 euros, c'est gratuit pour les moins de 12 ans et pas de réservation possible pour les concerts. L'ensemble instrumental Chant dans les vignes présente les spectacles de solistes Ali Baba et les 40 chanteurs ce dimanche 17h au château de Barjac. Toujours dimanche 13 septembre, ce dimanche, Trobart Productions présente la 21e édition du festival Les Troubadours

0: chante l'art roman en Occitanie et vous convie au concert du Troubadour Art Ensemble à Saint-Privat-des-Vieux. Tourné vers les cultures occitanes, catalanes et méditerranéennes, ce festival milite en faveur d'un accès à la culture pour tous en proposant des concerts de qualité dans des zones rurales tout en dynamisant l'important patrimoine médiéval. Le Troubadour Art Ensemble s'est constitué au fil des années autour de Gérard Zucchetto, chercheur, auteur, compositeur et interprète des troubadours. Venez découvrir le Troubadour Art Ensemble en concert ce dimanche à 17h en l'église Saint-Jean de Saint-Privat-des-Vieux dans le cadre de la 21e édition du festival Les Troubadours chantent l'art roman en Occitanie. Dimanche 13 septembre, ce dimanche, la Verrerie, le pôle national Cirque Occitanie, vous convie à son dernier terrain d'aventure, animé par la compagnie du court-circuit, dans le parc du musée PAB à Alès. Attention, c'est le dernier, au programme acrobatie collective, confiance et rythme. Dans l'esprit de la fanfare acrobatique, la compagnie du court-circuit invite les jeunes à un espace de pratique libre, équilibre, appui, contrepoids, portée simple, mouvement collectif. On teste, on s'appuie les uns sur les autres, on avance ensemble au rythme d'une musique commune. Ici, l'équilibre se cherche à plusieurs et ça finit en fanfare. Un terrain d'aventure, c'est 3 heures d'atelier de pratique artistique et sportive, c'est gratuit sans inscription, avec un goûter et une boisson partagée, parce qu'un terrain, ça donne faim ou ça donne soif. La Verrerie, le pôle national Cirque Occitanie, vous convie à son dernier terrain d'aventure, animé par la compagnie Court Circuit, c'est dimanche dans le parc du musée PAB à Alès. L'agenda c'est fini, tout de suite vous allez retrouver les croisières musicales de la radio. On vous souhaite une bonne écoute et une bonne journée.
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1: Bonsoir et merci d'être à notre écoute tout de suite. C'est l'heure du blues en compagnie de Bobby, c'est le Crossroad.
2: Auditrices, auditeurs, salut, c'est Bobby pour le Crossroads. Crossroad est de retour après pratiquement 2 mois d'absence, en direct, puisque le restant, vous avez eu quelques bonnes rediffusions cet été. Et nous sommes de retour, je suis bien content, ainsi que mon ami François, qui est derrière la vitre. Nous sommes bien contents de vous retrouver et d'entendre vous sentir votre souffle derrière le poste de radio. Donc le Crossroad, toujours les 50e minutes de pur bonheur musical. Pur bonheur musical consacré au blues et à tous ses petits touts. Crossroads, c'est sur la radio Grille Ouverte à 88.2 pour laisser ses environs, mais également dans le monde entier grâce au www.radiogrilleouverte.com. Crossroads, une émission qui est membre du collectif des Radio Blues. Voilà, je vous l'ai déjà dit, donc notre ami François est avec moi pour me tenir compagnie pendant ces 58 minutes, le pur bonheur musical, et on va commencer tout de suite avec des belles nouveautés dans cette émission. On va commencer avec Nicky T and the Snake Charmers.

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1: Wow, ça, rock'n'roll, ça a commencé dans la joie et la bonne humeur, et comme d'habitude avec Nicky T and the Snake Charmers, extrait de leur album qui est arrivé il y a 2-3 mois sur les antennes de la radio. J'ai eu l'occasion de taper dedans dans l'émission du mois de juin, et c'était un excellent guitariste. Vous avez pu vous rendre compte, comme je dis souvent, il n'a pas les doigts gelés, et c'est un mec qui est assez sympa, je trouve. Donc il alterne sa musique assez rock'n'roll qu'on vient d'écouter, mais c'est un grand admirateur de Magic Sam d'ailleurs. Sur l'album que j'ai reçu, il y rend hommage avec un morceau instrumental, me semble-t-il, puis il avait repris aussi un morceau de lui, voilà. Et donc, et puis ses mentors, les mentors de Nicky T, comme Anson Thunderberg ou bien Ronnie Earl, les mecs disent que c'est un excellent musicien, un excellent artiste et surtout un bon mec dans la vie, quoi. Voilà, donc Nicky and the Snake Charmers. And What's This Time, l'album, le titre qu'on a écouté, Feel Like 100. Et puis alors aussi, mais toujours dans les nouveautés, celui-là, on a l'occasion de le passer, parce que j'avais reçu bien au début du mois de juin, me semble-t-il, et j'ai eu l'occasion de taper le dingue avec ces belles reprises de morceaux et ses compositions. Celui-là, ce monsieur, vous le connaissez toutes et tous, c'est un des bluesmen qui est encore en vie et qui a plus de 80 balais. Il s'appelle John Primer, c'est un guitariste, il a joué avec un peu tous ces mecs à Chicago, et donc il a été souvent derrière Magic Slim, et puis aussi avec Muddy Water. Et là, ben, il arrive avec un album, il a voulu rendre hommage à un club de Chicago, il s'appelle le Teresa's Lounge, et qui a fermé ses portes. Et donc il a donc toute une tripotée de mecs qui ont passé, hein. Donc si je vous fais la liste, je veux dire, vous en avez pour un petit moment dans ce club. Et donc il a voulu, lui, donc il a rappelé les mecs, des amis qui ont eu l'occasion de jouer dedans, comme Billy Branch, Bob Stroger, enfin Willie Buck, enfin, qui ont eu l'occasion de jouer dans le Teresa's Lounge. Et il rend hommage à ce club. Et donc on va retaper dans cet album, donc tribute to Teresa's Lounge, avec le titre We All Need Help. Yeah.

Voilà, sympathique chanson, John Plimer, qui était à la guitare et au chant, parce que sur d'autres morceaux, c'est pas lui qui chante, donc il a fait venir ses copains. Mais là, c'est lui qui chante ce morceau, et ce morceau, donc, il a composé spécialement pour la patronne, de celle qui a dirigé le club du Teresa Lounge pendant des années. D'ailleurs, elle s'appelait Teresa Newman, qui était surnommée la marraine du blues de Chicago, qui a dirigé ce club depuis de 49 à 1986, et elle venait constamment en aide aux personnes dans le besoin, notamment tous ces bluesmen et tous ces mecs qui venaient jouer. Bon, et bien sûr, les trois quarts, ils étaient pas dans la misère, mais presque. Et voilà, et elle venait constamment en aide, donc quand ils étaient dans le besoin. Et elle nous a quittés en 1992, elle avait 80 balais, la dame pour qui ce morceau a été écrit, donc la Teresa Needham, pour le morceau composé pour elle, John Plimer, We All Need Help. Allez, maintenant, on va retrouver un harmoniciste qui a fait un petit moment déjà, qui traîne son harmonica, son runababine sur les scènes du monde entier, notamment aux États-Unis, bien sûr. Bon, il arrive avec un album qui s'appelle 13 House, qui a été enregistré dans les Dockside Studios en la Louisiane, et donc ça fait quelques années qu'il trimballe cet harmonica, je vous le dis, et donc là, il arrive avec un album qui est moitié avec des compositions, puis chanté, puis aussi quelques instrumentaux, parce que c'est quand même pas un mince à l'harmonica. Quand il souffle dans le runababine, le Jason Ricci, je vous l'avais pas présenté, voilà, donc avec ses Bad Kings, et bien il va nous interpréter un morceau qui s'appelle Tired of Crying. Yeah.

Voilà, donc on a tout d'abord écouté Jason Ricci and the Bad Kings, extrait de leur dernier album, 13 Hours, et il était pour le titre Tired of Trying, et il était suivi de Billy the Kid Emerson. Alors Billy the Kid Emerson, vite fait, bien fait, j'écoute en venant à la radio, j'écoutais l'intégrale du disque dont on a été extrait un morceau, et je me suis dit, quand même, il y a des mecs qui étaient bons, et c'est dommage qu'ils n'aient pas eu une reconnaissance assez importante par rapport à ce qu'ils faisaient. Alors celui-là s'appelait William et Robert Emerson, surnommé Billy the Kid, qui a fait la connaissance au début des années 50 du chef d'orchestre Ike Turner, qui l'a engagé comme chanteur de ses King of Rhythm. Et puis en 54, grâce à Ike Turner, il a enregistré pour le label Sun Records de Sam Phillips, qui est à Memphis, là je vous en parle souvent. Et donc il a poursuivi sa carrière, ensuite il est parti à Chicago, il a continué à enregistrer pour différentes maisons de disques, et notamment Chess Records. Et puis voilà, certains titres d'Emerson sont repris, ont été ou sont encore repris par les chanteurs de rock'n'roll, donc et de rockabilly, notamment Elvis, qui avait repris une version de son When 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plus que la version rock'n'roll blanc qu'en avait donné Billy Riley, c'est plus vendu que celle de Kid Emerson. Voilà, et puis finalement, il a dit qu'il a considéré que c'était plus facile d'écrire des morceaux pour les autres, et donc il a écrit plein de morceaux de blues pour Willie Mabon, Buddy Guy, Junior Walsh, Winnie Nonny Harris, et puis finalement, eh ben, il a continué tranquillouné, et voilà, il nous a quitté, il avait 97 ans quand même, en 2023, et donc il y a pas mal de compilations, dont celles que j'ai extrait le titre, qui sont bien foutues. Vous pouvez y aller, il a été intronisé, mais sur Rockabilly Hall of Fame, il a reçu le Florida Folk Heritage, enfin voilà, tout un tas de reconnaissances, voilà, peut-être un peu tardive, mais c'était bien quand même ça. Donc, le morceau qu'on a écouté de Billy the Kid Emerson était Every Woman I Know. Maintenant, on va retrouver un guitariste qui traîne d'un peu de partout, et donc on a eu l'occasion de l'écouter il n'y a pas si longtemps que ça, avec un de ses copains là, pour faire un bel album. Il s'appelle Albert Castiglia, et donc comme son nom ne l'indique pas, il est américain, et donc l'album qu'il nous a produit dernièrement s'appelle Grits and Glory. Et voilà, donc il a eu l'occasion de jouer bien sûr avec des messieurs comme Jeff Beck, Mayall, même Al Capone, à l'occasion Capone, tout ça. C'est un garçon qui traîne sa guitare depuis pas mal d'années. Et voilà, donc il a eu envie de enregistrer il n'y a pas longtemps. Et donc en compagnie de son copain Mike Zito, qui produit l'album, et bien ils ont enregistré cet album assez bien foutu, qui s'appelle Grits and Glory. Et notamment, quand j'ai écouté le disque, en fait, il y a une belle reprise du morceau du Year Blues des Beatles, peut-être je vous passerai un de ces quatre. Allez, Albert Castiglia, on va l'écouter, donc, qui serait cet album, le morceau Don't Burn Down the Bridge.

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1: Voilà, donc après Albert Castiglia avec son Don't Burn Down the Bridge, nous arrivons à la séquence donc maître et élève avec monsieur qui, je crois, c'est la première fois qu'il vient dans le crossroad, dans cette séquence, et bien peut-être bien dans le crossroad parce qu'il n'est pas très connu. Il s'appelle Hank Ballard, de son vrai nom John Henry Kendricks, qui était né en 1927 à Detroit dans le Michigan et qui nous a quitté en 2003 à Los Angeles. C'est un chanteur de rhythm and blues, de doo-wop et de rock and roll bien sûr américain, et c'était le leader du groupe Hank Ballard and the Midnighters. Et c'est lui qui, donc, que, si je vous dis, parle du twist, les personnes qui ont pour mon âge, ça se rappelle ce morceau qui a été repris en français, je crois bien, par Johnny Hallyday, mais ce morceau qui a été composé par, donc, et enregistré en premier par Hank Ballard, et qui ensuite a été popularisé par Chubby Checker en 1960. Voilà, le phrasé de gospel que Ballard anime de sa voix aiguë, les sonorités distordues de la guitare et grinçantes des Mind Midnighters, eh bien, ça a joué beaucoup un rôle assez important dans le développement du rock'n'roll. Bon, il avait un phrasé de chant qui était un peu, qui était lié à sa pratique du gospel. Et puis voilà, donc, puis il a surtout été découvert par Johnny Otis dans un concours de ce découvreur de talent qui avait enregistré plein de chanteurs et de chanteuses. Qui, voilà, donc, son premier groupe s'appelait Le Royal, et puis après, donc, les Midnighters. Eh bien, ils ont eu un succès assez pas mal de trucs. Voilà, donc, on va l'écouter, donc, le maître avec un morceau qui s'appelle Tore Up Over You.

Voilà, Torup Over You, le morceau pour la séquence 10 mètres de l'air par Hank Ballard and the Midnighters. Voilà, donc un morceau assez rhythm and blues, mais quand même un peu rock'n'roll. Et donc, justement, c'est pour cette raison que M. Eddie Bond, qui est un chanteur qui a officié pour pendant 41 années, entre 1950 et 1990, que j'ai l'occasion de vous présenter ici même, c'est grâce à un de mes copains du collectif de Radio Blues qui m'avait fait découvrir ce monsieur. Et donc, j'ai acheté une compilation où il y a plein de 20 ou 30 morceaux dedans, qui est assez sympa. Et donc, c'est un joueur de rockabilly, qui est la musique qui a précédé le rock and roll. Et en fait, c'était un mélange de country, un peu donc avec des instruments contrebasse et compagnie, et qui donnait ce style assez particulier. Et donc, Elvis avait commencé en tant que chanteur de rockabilly, hein, après même Carl Perkins, et puis après, donc, il a retrouvé, et on en parlait tout à l'heure, j'allais vous en parler, la maison Sun Records à Memphis, et bien il a enregistré son premier morceau dans cette maison, donc en compagnie de Johnny Cash, Roy Orbison, Warren Smith, et tout un tas de musicos qui ont fait le rock'n'roll, le rockabilly. Et voilà, donc après, bien, il a pris une grosse audition qui a été grâce à Elvis Presley, et il a pu enregistrer son premier titre dans cette maison de disques mythique. Voilà, on peut dire que Eddie Bond, eh bien, il a apporté sa contribution à ce genre qui est assez bien reconnu aujourd'hui, qui était donc le rockabilly, et donc pour cette raison il a été introduit au Rockabilly Hall of Fame. Voilà, il nous a quitté en 2013, il avait la maladie d'Alzheimer, c'est ce qu'il a emporté. Allez, eh bien, vous avez écouté sa version du Torup Over You, lui sur son titre, il a conservé que Torup.

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1: Voilà, ça fait bien bouléguer les panards, la séquence du maître élève avec le rockabilly et le rock'n'roll, le rhythm and blues d'Angbalard. Pour le titre Tore Up of You, donc suivi de Eddie Bond, l'élève. Et bien maintenant, on va caresser un peu dans la musique qui font bouger, bien sûr, avec une chanteuse pianiste qui s'appelait, parce qu'elle nous a quittés quand même au début de l'an 2000. Hein, donc, elle s'appelait Cathy Webster, superbe pianiste. On l'avait surnommée £2,000 of Joy. C'était assez costaud, donc c'était un peu spécialiste de la musique des marais, donc de la Louisiane. Mais pas que, donc elle faisait aussi un peu de la pop ou de la soul, et elle avait surtout débuté sur disque pour Stone Savoy, pour Godland, ainsi que un concurrent de la maison de disques de Miller. Et voilà, donc lui, ce dernier, finalement, il a quand même été arrivé à la récupérer, et elle avait un toucher assuré qui l'a fait figurer un second à côté des quantités de bluesmen. Elle a aussi joué avec Otis Redding, elle dirige une formation de 7 musiciens, et alors, on sait quelques bons titres, mais bons albums, bien sûr, pour Flight Rate, la maison de Miller. Et après, donc, voilà, une longue période difficile, elle est revenue sur le devant de la scène et a gravé plusieurs albums intéressants. Et donc, eh bien, il y en a un sur lequel j'ai extrait le morceau qu'on va écouter, qui s'appelle d'ailleurs Cathy Webster.

Voilà, une belle chanteuse et pianiste de Boogie Boogie, qui est la Cathy Webster, donc qui avait ce morceau Cathy Lee. Ben maintenant, on va retrouver une formation que j'avais eu l'occasion de découvrir il y a quelques temps, et là, donc, j'ai reçu leur dernier album. Cette formation s'appelle The Anthony Paul Soul Orchestra, featuring Will Jordan. Donc, c'est le chanteur qu'ils ont recruté pour l'occasion pour ce disque. Alors, Anthony Paul, c'est un guitariste qui a été basé à San Francisco, en Californie. Et puis, donc, en 2007, il a eu envie de retrouver ses copains pour faire quelque chose d'assez musclé. Et donc, il a téléphoné un peu à droite, à gauche. Et il a été arrivé à récupérer une partie du groupe avec qui il avait joué à Philadelphie dans les quelques années plus tôt, avec un accompagnant, le chanteur Frank Bay, qu'on a eu l'occasion ici de découvrir sur de nombreux titres de ses albums. Et voilà, donc ils sont venus à San Francisco et ils ont enregistré quelques titres. Et puis voilà, donc ça arrive avec un nouvel album qui s'appelle donc What Can We Do. Et vous allez pouvoir les découvrir. Je trouve assez sympa là, cette formation. The Anthony Paul, donc guitariste, sous l'orchestre. Le titre qu'on va écouter, You Lie Like a Rug. Yes!

Voilà, on a tout d'abord écouté Anthony Paul et son orchestre, son soul orchestra, en compagnie de Willie Jordan au chant, et Anthony Paul, bien sûr, à la guitare, avec tous ses copains. Et il était suivi de notre ami Bob Coitore, qui, avec son dernier album, Bob Coitore and Friends, nommé Ernestine Blues, et bien, nous présente des enregistrements entre 2023 et 2025. Et avec plein de musiciens, de chanteurs et de musiciens différents, comme il fait l'habitude de faire. Et là, par contre, par rapport à ses précédents albums, il a enregistré avec un seul mec qui joue de l'harmonica et qui chante. Ce monsieur s'appelle Pat Thomas, que je ne connais pas du tout. Et donc, le Bob, il s'est mis avec lui, et à l'harmonica derrière. Donc, vous avez ce beau duo de country blues assez bien foutu. Voilà, de notre ami, le Bob, le titre qu'on a écouté, c'était Big Fat Mama, extrait donc de ce bel album Bob Coitore and Friends, Ernestine Blues. Allez, maintenant, on va découvrir, redécouvrir, parce que justement, comme je l'avais reçu pratiquement, enfin, d'un courant juin, un album du Shailin Band. J'ai dit, je vais retaper le dame parce que franchement, j'ai trouvé que c'était vachement bien foutu. Il y a deux chanteuses, dont il y en a une qui sort du haut par rapport à l'autre. C'est Shailin Mulberry, bien sûr. La deuxième, c'est qui s'appelle Wynne Carlson. Et voilà, donc, et c'est un bel orchestre de blues et de rhythm and blues qui nous balance quelques trucs sympas. Le morceau, l'album s'appelle Charper Tree. Et j'ai extrait une fois de plus un morceau qui s'appelle Music Make It Right. C'est vrai, on y va.

Shailing Band Music Make It Right, le titre qu'on vient d'écouter. Et on arrive donc à la fin de cette émission. On va essayer de terminer comme toujours dans la joie et la bonne humeur. C'est un vrai plaisir de revenir vous faire écouter des belles choses. J'espère que ça vous a plu. François et moi se joignent à moi pour vous faire des gros bisous. On dit bien sûr à la semaine prochaine. On termine avec Zach Harmon, avec un enregistrement live, le morceau qu'on va écouter, Boogie Down. Allez, ciao, à la semaine prochaine.

0: 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Il est 19h.
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13: Welcome. Dans l'oreille du Cyclope. Et soyez toutes et tous les bienvenus dans l'oreille du Cyclope. Bonjour JP.
14: Ouais, bonjour Jérémy. Ça va bien? Les vacances,
13: ouais,
14: oui.
13: Ça va, tranquille et toi?
14: Ouais, ouais, très parfait.
13: Hein? Ça fait du bien.
14: Ah oui.
13: Cette semaine, dans l'oreille du Cyclope, on met à l'honneur la vie, rien que ça. Durant cette escapade radiophonique, on ne mettra pas notre vie en jeu, loin de là. Et si la vôtre ne tient qu'à un fil, on tissera pour vos oreilles une solide liane musicalistique qui vous redonne du baume au cœur. Si la vie est un voyage, un périple tumultueux ponctué de moments de bonheur et de défis, eh bien, nous vous offrirons durant cette heure d'émission un périple voluptueux ponctué, lui, d'humour et de récits, qui vous permettra d'avancer joyeusement dans la vôtre le temps de cette parenthèse. Car comme le disait Albert Einstein, eh bien, la vie, c'est comme une bicyclette. Il faut avancer si on ne veut pas perdre l'équilibre. Inspirons-nous de ce proverbe chinois qui nous enjoint à rajouter de la vie aux années et non des années à la vie. Et faisons comme Antoine de Saint-Exupéry pourrait nous le suggérer, un rêve de notre vie et de ce rêve une réalité. Si le sage regarde la vie et la mort comme le matin et le soir, savourons l'aube après une nuit festive, une vie de château aspergée d'une giclée d'eau de vie pour donner vie à nos chimères, mettre de côté nos vies de chien et la savourer même si elle n'est pas un long fleuve tranquille. Alors mordons-la à pleines dents, profitons de celle des pachas et des patachons, payons-nous-en une bonne tranche et vendons-la chèrement. En savourant son beau côté, parce qu'elle est rose et belle, c'est le monde qui est pourri. Et à l'automne de la nôtre, eh bien avant de passer à trépas, rappelons-nous que quand il y en a, il y a de l'espoir. Il était une fois la vie, ainsi aurait-on pu sous-titrer cette émission.

0: C'est la vie, un titre, un tontinet kitsch, je me suis permis, un titre que j'adore, Henri Dikongé, ce musicien donc camerounais, né à Douala mais qui a grandi à Yaoundé, qui chante à la fois en Douala et en français, sur cet album donc, qui porte ce nom aussi, C'est la vie.
1: C'est estival encore, c'est l'été indien un peu.
0: C'est l'été indien. Hein, ça date de 1997 et l'ensemble de l'album est excellent. Henri Dikongé, il habite en France depuis les années 80. Il a travaillé entre autres avec Manu Dibango à l'époque, Papa Wemba. Voilà.
1: Feu, Papa Wemba, feu, Manu Dibango.
0: Exactement. Ouais. Et on est toujours dans l'oreille du Cyclope en compagnie de JP. La thématique aujourd'hui, c'est la vie.
1: Alors oui, il y aura peut-être un petit sous-titre avec la mort, mais bon,
0: la vie, c'est la mort.
1: C'est la mort, c'est la vie. Ouais, bah, je dois te l'avouer que mais le thème d'aujourd'hui m'a aussi été susurré à l'oreille par Arthur Tronçonneuse, tu vois, Arthur, merde, Arthur H, pardon, Arthur H. Parce que son premier, enfin son dernier album studio, pardon, j'ai bien dit studio, parce qu'il a sorti aussi un album live il n'y a pas très longtemps, d'ailleurs, parenthèse sur le mot live, hein, Jérém, si tu veux bien, une parenthèse sur live,
0: vas-y.
1: Qui est étymologiquement parlant, vient du mot alive, hein, signifiant vivant. Hein. Donc en français, comme tout le monde le sait, hein, ouais, bon. Et donc, après avoir subi une aphérèse, hein, une aphérèse, comme disaient les linguistes, donc la suppression de la lettre A, alive forme live pour signifier indirect, hein, comme nous aujourd'hui. Mais attention, donc je vais faire une double parenthèse, car pour l'Académie française, et là je vais citer directement ce qui apparaît sur le site officiel de l'Académie, hein, c'est pas des blagues. Donc en live, cette forme n'est correcte ni en français ni en anglais parce qu'elle participe des deux langues. Les Anglais emploient le terme live seul quand nous utilisons la locution adverbiale en direct. Par exemple, dans l'expression « retransmettre en direct ». C'est donc cette locution que l'on emploiera dans un texte français, non le monstre en live. Le monstre en live ? Non, non. C'est sur leur site. Le monstre en live ne sera employé pas plus que l'étrange et redondante juxtaposition en direct live. Fermez la parenthèse. Bon, alors moi je trouve qu'ils nous chient un peu dans les bottes. Hein. Je parle de l'Académie française, pardon. Donc continuons et revenons à nos moutons, toujours en direct live. Hein. Enfin bon, en direct vivant, hein, si je préfère. Hein, dans l'oreille du cyclope. On en était au dernier album de studio d'Arthur H, qui s'appelle, Jérém, tu as l'affiche, tu le vois, La Vie.
0: Voilà. Ça tombe bien.
1: Et oui. Et comme notre émission s'agrémente de ce côté dichotomique qui plaît tant à l'auditorice et en passant par le réseau d'Arthur H, j'ai glané quelques mots sur la mort. Et oui, parce que bon, l'hommage rendu d'Arthur H à Areski Belkacem, hein, Areski Belkacem, qui est parti. Bon, il y a quelques jours, on va dire, voilà, quelques mois, bon, quelques jours, compagnon de Brigitte Enfantaine. Hein. Areski, grand rêveur et sublime mélodiste, comme décrit dans le journal intime Arthur, jusqu'à lui inspirer des pensées philosophiques et métaphysiques. Deux points, ouvrez les guillemets. Parce que la mort pose tellement de questions, la mort est tellement une énigme. Où s'en vont les gens qu'on aime? Qu'est-ce qu'il reste d'eux? Qu'est-ce que la mort nous offre? Comment honorer? De quelle façon se réjouir quand on est triste? Et leur présence, qui est parfois plus intense quand ils sont morts que quand ils sont vivants. Est-ce qu'on passe à côté des gens qu'on aime parce qu'on est trop occupé? Comment on rencontre vraiment quelqu'un avant qu'il parte? Et est-ce que c'est possible? C'est affreux vraiment de comprendre et aimer quelqu'un une fois qu'il n'est plus là. Le mouvement empêche la vision. Difficile de déroger à cette loi, mais c'est possible. Ça demande beaucoup de désir. Parler des heures avec Areski, des histoires de musique, des colères, des plongées dans le mythologique, des plongées d'explorateurs pendant que Reine Brigitte, toujours rêveuse, aventureuse, fume, allongée dans sa méridienne, mystique diva, Mona Lisa punk. Tout baigne dans une atmosphère amicale, tout à fait en dehors de l'époque. 1840, 1922, 2123. Pas de temps pour les grands rêveurs, juste une collection d'aventures intemporelles et donc futuristiques. Les artistes rêvent et inventent un futur luxuriant pendant que les politiques s'occupent à détruire le présent. Areski, je te souhaite un beau voyage, si voyage il y a. Merci pour toutes les graines plantées. Merci pour l'amitié, la tristesse de ton absence et la joie de t'avoir connu.

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0: Arthur H, la vie, magnifique morceau. Vous êtes bien dans l'oreille du Cyclope. La thématique, vous l'aurez compris, c'est la vie, JP.
1: Et peut-être un peu la mort.
0: Peut-être un peu la mort. On ne pouvait ignorer la palanquée de productions cinématographiques avec une telle thématique, puisque nombre de films utilisent ce terme dans leur titre. On pourrait citer des Français, tels le dramatique La vie rêvée des anges, ou bien encore La vie d'Adèle, qui aura vu son réalisateur passer de génie à paria suite au scandale MeToo. La Seconde Guerre mondiale a aussi inspiré quelques films comme L'optimiste Train de vie ou le déchirant La vie est belle, dans lequel Roberto Benigni donne une si belle leçon de vie à ce jeune prisonnier, lui donnant un peu d'espoir afin qu'il survive aux horreurs des camps nazis. Dans Gainsbourg, Vie héroïque, on passe également quelques tons sombres sous le Troisième Reich qui hantent le chanteur le restant de la sienne. De guerre, il en est également question dans La vie est un miracle, d'un Kusturica sur le retour, en grande forme. Autre époque, autre mœurs, autre autoritarisme. La vie des autres ne nous donnera pas plus envie de vivre sous le régime stalinien. Et quant aux comédies, eh bien, elles sont pléthores de La vie rêvée de Walter Mitty, de et avec Ben Stiller, ou bien encore La vie est un long fleuve tranquille, cultissime mise en scène de la lutte des classes à la française. Et de lutte des classes, eh bien, il en est également question au sein d'un collège, dans le sympathique La vie scolaire, signé Mehdi Dir et Grand Corps Malade, ou bien encore dans le plus léger, La vraie vie des profs. Mais on préférera largement se replonger les yeux et les oreilles dans une autre œuvre cultissime, signée Wes Anderson, La vie aquatique, bien évidemment. Pastiche de biographie du commandant Cousteau, où Bill Murray incarne à merveille le capitaine Steve Zissou, l'un de ses plus grands rôles. Tu l'as vu, celui-là, JP, j'imagine.
1: Non, ça me parle pas. De la vie de Cousteau ?
0: Non, c'est un pastiche quoi, de la vie de Cousteau, ouais. Mm-hmm. Très, très drôle, très, très drôle, très chouette. Mm-hmm. Par ailleurs, de La vie en gros, réflexion fine sur l'obésité, à Une vie de chat, tranche de vie sur les traces d'un cambrioleur, en passant par Ma vie de courgette, petit bijou d'intelligence sur le thème de la culpabilité et des erreurs d'enfance, sans oublier La vie de château, mon enfance à Versailles, le cinéma d'animation n'est pas en reste. Et si vous voulez rester dans nos douces contrées reculées, eh bien pourquoi pas ne pas suivre les déambulations alternatives d'un père et de ses deux enfants dans La vie sauvage, qui nous plonge au cœur d'une vie de nature au sein de nos charmantes Cévennes. Tu l'as vu celui-là ?
1: Ça m'en parle.
0: C'est la vie de ces deux garçons qui sont embarqués par le papa, la maman les recherche et il les emmène se planquer dans les Cévennes. Ils ont une vie alternative, l'école à la maison et tout ça.
1: Je confonds avec celui de Romain Duris où il y a les animaux, là, enfin des humains qui se transforment.
0: Non, c'est pas celui-là. Là. Non, non.
1: Ouais, c'est un autre.
0: Autour des animaux. Là.
1: Ouais.
0: Très chouette aussi.
1: Ouais.
0: Mais si je ne devais retenir qu'un seul film qui utilise le terme « vie » donc dans son titre, c'est une évidence à mes yeux. On se tourne vers le Royaume-Uni. Et pour...
1: Est-ce que c'est un mot, non, sur les moitiés, non?
0: Bon, bien sûr.
1: Ah, attends.
0: Bon, on écoute un peu un extrait. On se donne envie d'aller revoir ce film. 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
1: Always look on the bright side of life, les Monty Python, bien évidemment extrait de ce film The Life of Brian. Vous êtes bien dans l'oreille du cyclope, la thématique aujourd'hui c'est la vie, c'était une évidence de vous parler de ce film.
2: Et un petit peu la mort.
1: Un petit peu la mort, t'inquiète pas, on n'oublie pas, Juste pour vous donner quelques infos sur le film La vie de Brian, bon bien évidemment... réalisé par les Monty Python suite au succès de Sacré Graal et juste avant donc Le sens de la vie dont je vous parlerai un petit peu plus tard, film qui a été ils ont eu un peu de mal pour trouver les financements du projet. C'est George Harrison, donc le Beatles, qui a mis quelques billets et qui a créé une maison de production Handmade Films qui a permis de financer ce film. Ils sont allés le tourner en Tunisie, ils ont écrit le scénario dans les Caraïbes, ce qui a fait du bien à l'équipe des Monty Python qui était content puisque le tournage de Sacré Graal avait été un peu spartiate et un peu compliqué, on va dire. Dedans, j'adore parce qu'il y a vraiment des belles critiques. En fait, c'est pas forcément un pastiche de Jésus puisque ça raconte la vie de Brian, l'un des contemporains de Jésus, donc né dans les tables à côté de celle du Christ. Ça met en scène donc ce personnage et c'est un peu une comédie autour de l'idolâtrie qu'il pouvait y avoir à l'époque et qui peut en résulter également aujourd'hui. J'adore le fait qu'il y ait des scènes aussi sur il y a ce groupe un peu d'opposants aux Romains, donc qui s'appelle le Front Populaire du Peuple de Judas
2: Frutus Pump.
1: Et en fait, il y a 15 noms différents, il y a 15 groupes différents qui ont juste le nom qui est inversé dedans. Ça fait un peu penser à tous ces partis de gauche là qu'on voit au présidentiel qui proposent à peu près la même chose mais qui se tirent dans les pattes et c'est assez drôle de les voir ridiculiser. C'est un film vraiment à redécouvrir.
2: D'actualité,
1: ouais. Bon, il y a un petit blackface au début, donc on pourrait peut-être le critiquer un peu, je ne sais pas. Est-ce qu'on doit considérer que c'est du racisme ou pas? Je ne pense pas personnellement. Grand fan des Monty Python, vraiment, je vous invite à le redécouvrir. En plus, ça dure 1h30. C'est sympathique, ouais. Graham Chapman,
2: c'est pas
1: justement.
2: Film fleuve comme les films de maintenant.
1: Non, et c'est y a trois films où on retrouve tous les Monty Python, et c'est le film où vraiment c'est pas une série de sketchs quoi, puisque Sacré Graal c'est un peu une série de sketchs. Le sens de la vie c'est pareil, c'est une série de sketchs. Voilà, et c'est vraiment il y a un vrai fil rouge. On est toujours dans l'oreille du cyclope.
2: Dans
1: l'oreille je te jette la balle.
2: Sans transition quoi. Ouais. Moi aussi je vais vous parler d'une compagnie aussi parce que moi c'était un peu une compagnie aussi le Monty Python, il me semble qu'ils ont fait un peu
1: troupe,
2: du théâtre aussi,
1: c'était une troupe. Bien sûr, ouais.
2: Une autre compagnie que j'ai bien appréciée cet été, voilà, cela grâce à tes agendas, Jérôme. Comme quoi tes agendas ont du pouvoir, hein. Enfin, le pouvoir de faire déplacer tout un village, corps et âme, s'entremêlant vers un destin inconnu. Alors, cette compagnie donc, se nomme la compagnie 1050 Sept Roses. Ouais, elle est basée à La Rancombe, au nord d'Alès, au cœur du paysage Cévenol. Et cet été, donc le 24 juillet exactement, nous a conviés à une lecture musicale avec deux comédiens, Luc Sabot et Catherine Vasseur, accompagnés du vibraphoniste Tom Garey. Ils nous ont régalé sur la place du Galissard à Branoux-les-Taillades. Eh oui, une soirée magique où se sont mêlées histoires tendres et cocasses, parfois assez poignantes, mais toujours emplies de vitalité et d'humanité. Petite jauge pour cette représentation, mais grandes émotions qui ont parcouru le public enthousiaste dans ce tissage théâtral élaboré autour des œuvres de Jean Cagnard et autour de témoignages sur la vie cévenole d'antan, mais aussi de maintenant. Et oui, la représentation s'intitulait « Juste avant la nuit », car nous sommes passés du jour à l'obscurité en leur compagnie. Alors, je précise là, on va passer un extrait, on va s'écouter, que le son n'est pas de très bonne qualité. Voilà, enregistré avec les moyens du bord. Et j'ai pas pu passer par la radio pour prendre le zoom, etc., etc. Voilà, bon, mais ça donnera un aperçu quand même, je pense.
3: Je m'appelle Marlène Pantel, née Martin. Je suis née à Malbosque, petit hameau de notre bassin minier. Comme il fuyait un mariage dont il ne voulait pas, mon père est descendu de sa Lozère natale pour travailler à la mine. C'est là qu'il a rencontré ma mère. Elle habitait Malbosque, mais de façon un peu surprenante, elle est passée dans sa famille, enfin, dans la famille de mon père, pour une fille de la ville. Ce qui, au début de son mariage, lui valut une intégration un peu difficile. Par la suite, tout s'est arrangé.
4: Et donc, votre père était mineur ?
3: Mon père était mineur. Enfin, au début. Parce que, à force de travail, il est monté en grade. Il est passé maître mineur, ce qui m'a valu une enfance assez aisée. J'ai pu aller à l'école autant que j'ai voulu. Dans le milieu étudiant, j'avais des amis, dont un gars qui s'appelait Jean-Louis Pantel. Ensemble, au lycée, nous le sommes restés pendant nos études. On a fini par se marier et fonder une famille dans ce cher village. Il était de Branoux, au lieu du protestantisme local, donc protestant lui-même. Et moi, catho. De plus, on s'est marié à l'église. Et pour couronner le tout, j'étais d'une famille de mineurs, alors qu'à Branoux, ce sont tous des paysans. Voilà le schisme. Ainsi, mes débuts de femme mariée furent un peu chaotiques. Mais la gentillesse de ma belle-mère et son ouverture d'esprit m'ont aidé à ce que tout se passe finalement bien. Et ses copines, au bout d'un moment, sont revenues à de meilleurs sentiments.
4: Et qu'est-ce que vous avez fait après vos études ?
3: Professionnellement, j'ai commencé comme secrétaire dans un établissement de justice dédié à de jeunes délinquants. C'était des ados, trop jeunes pour la prison. La majorité était à 21 ans. À cette époque, j'avais 23 ans, presque le même âge qu'eux. Et je pratiquais, il le fallait, couramment le verlan. Je me souviens d'un jeune, une sorte de chef de bande turbulent, difficile à supporter, qui chahutait et embêtait les autres devant le réfectoire. Pour arriver à le calmer, je lui ai mis une gifle. Il ne me l'a pas rendue. J'avais gagné. C'était risqué, hein, car j'étais la seule femme au milieu de tous ces hommes. Je devais être un peu inconsciente aussi. Cependant, il m'aimait bien et me souhaitait la fête des mères. Il faut dire que la leur était aux abonnés absents. Ces jeunes jouaient plus facilement au cran d'arrêt que de la guitare. Je faisais fonction d'infirmière, de mère dans les moments difficiles, de lingère aussi, et de secrétaire vu que j'étais payée pour ça. Ce fut une expérience difficile mais formatrice. Et plus tard, j'ai suivi mon mari aux Aigues Marines, un établissement qui accueillait de jeunes enfants autistes, psychotiques, liés à des problèmes pour déficience somato-psychologique, puis aux amariniers, même profil, mais avec des adolescents. Plus tard, à l'issue d'une formation spécialisée, je me suis retrouvée en infirmerie avec des toubibs au service des admissions, à m'occuper plus particulièrement des diabétiques. C'était contraignant. Cela m'a maintenue en forme et ça me convenait parfaitement. Le temps de la retraite pour mon mari est arrivé, et pour moi, ça sera pour un peu plus tard. Au cours d'un repas, j'ai annoncé que j'avais déposé mon dossier pour la retraite. Dans notre famille, mon caractère hyperactif était bien connu. Eh bien, notre fille a déclaré « Papa, prends vite un studio, la tranquillité à la maison, c'est fini. » Lui et moi, on en a discuté le soir même. Il m'a dit, elle a raison, tu vas démonter la maison du matin au soir. Ce serait bien que tu retrouves une nouvelle activité.
4: Et alors, comment avez-vous occupé votre retraite ?
3: Je savais faire un patchwork, hein. Du patchwork, de la peinture sur soie, du tissage, du ski. Avec deux ou trois personnes de Branoux, qui, comme moi, étaient à la retraite, nous avons donc monté une association. On l'a baptisée Loisirs en marche. D'autres nous ont rejoints. Certaines voulaient faire de la couture, d'autres de la marche ou de la peinture. De fil en aiguille, nous avons compté aux alentours de 170 adhérents et regroupé une quinzaine d'activités différentes. Pour moi, l'important, c'était de faire plaisir aux gens, de créer du lien, de faire revivre ce village que l'on appelait jadis Branoux la Coquette, où nous allions danser le dimanche soir aux accords de l'orchestre Michel Mick. On montait de la Grand Combe avec le car Tolan, plein craqué. L'ambiance était bon enfant, on était jeunes, il y avait du travail pour tous. On était heureux. Depuis le 7 février 2026, j'ai pris ma seconde retraite. Je ne suis plus présidente de Loisirs en marche. J'ai démissionné sans tambour ni trompette, simplement au cours de l'Assemblée générale.
2: Compagnie 1057 Roses, désolé pour le son un peu crado, mais bon, voilà, c'est Roots.
1: Compagnie du côté de la Grand Combe qui organise de nombreuses lectures, des ateliers, de nombreuses activités à l'année. On vous invite à les rejoindre. Ouais. Nous annonçons de temps en temps, on essaye régulièrement d'annoncer ce qu'ils font sur le territoire, sur les ondes de RGO. Ouais. Dans l'oreille du Cyclope, on continue avec cette thématique autour de la vie.
2: Je vous direct ai... live. Ouais. Merci l'Académie.
1: Je vous ai parlé des Monty Python et bien évidemment de la vie de Brian que j'ai revu avec grand plaisir à l'occasion de la préparation de cette émission. J'ai également visionné quelques sketchs et je me souviens très bien de cet autre film, du troisième film qui contient l'ensemble de la troupe des Monty Python, donc Le sens de la vie, une série de sketchs vaguement autour de qui partent de la naissance jusqu'à la mort, on va dire, pour faire simple, avec des petits épisodes de vie.
2: Ça fait peur même, disons. Hein,
1: c'est un peu décousu et carrément peut-être presque d'horreur. Dérangé à certains moments, ou dérangeant. Il y a notamment la scène où,
2: au
1: restaurant.
2: Magnifique scène.
1: Overdose de bouffe, quoi. magique. Et moi, je me souviens aussi de, en rapport avec notre thématique, bien évidemment, la naissance. Il y a cette scène de la naissance et il y a aussi une scène où un catholique explique à ses enfants l'importance de garder chaque sperme. Chaque sperme est sacré.
5: There are Jews in the world, there are Buddhists. There are Hindus and Mormons, and then there are those that follow Mohammed's but I've never been one of them. I'm a Roman Catholic and have been since before I was born.

0: Alors, je vous invite à redécouvrir ce film également, juste pour cette scène, ou d'aller voir juste cette scène, vous la retrouvez sur Internet. C'est vraiment, c'est une sorte de clip, quoi, avec... il y a des bonnes sœurs, il y a plein d'enfants qui dansent dans la rue et qui disent « chaque goutte de sperme est sacrée ». Le côté catholique...
1: Déluré,
0: le fait de mettre en ridicule le catholicisme dans le sens de la vie. Un film, bien évidemment, signé des Monty Python. Et un film qui me rappelle, ou du moins cette petite scène, qui me rappelle aussi le premier court-métrage réalisé par Albert Dupontel qui s'appelle Désiré. Mmh. Et qui est la mise en scène, qui est en rapport avec notre thématique donc, de la vie aujourd'hui dans l'oreille du cyclope, qui met en scène un accouchement et sur un malentendu, en fait, le médecin croit qu'il y a un refus de vie, donc ils sont en 2070. Ah oui. Et donc les accouchements sont robotisés, automatisés, tout ça. Et tout est filmé, mis en scène. C'est assez drôle. C'est une sorte de science-fiction, mais avec des très, très petits moyens. Mmh. Et donc cette naissance qui n'a pas lieu et ce refus de vie. Et donc c'est le premier refus de vie mondial. L'enfant refuse de naître et de prendre vie. Et c'est très drôle. Vous le retrouvez aussi sur Internet gratuitement. Désiré, ça s'appelle court-métrage d'Albert Dupontel. Ah ouais. Ça dure 17 minutes. 17 minutes de grand délire, et puis on voit vraiment l'énergie qu'on a pu retrouver après dans Bernie ou dans Fermé dehors du grand Dupontel. Voilà.
1: Et j'ai fini de noter comme à l'ancienne avec mon petit bic. Allez, sans transition, dans l'oreille du cyclope, encore la vie, mais aussi la mort, un petit peu, on a dit, voilà, la mort qui fait couler beaucoup d'encre quand même.
0: Et qui fait partie de la vie.
1: Hein. Voilà, qui fait partie de la vie et qui fait couler encore plus d'encre. En croire l'encyclopédie en ligne universelle multilingue et collaborative surnommée Wikipédia. Parce que, donc, j'ai mis les deux articles en confrontation, la mort et la vie, et la mort gagne 50% de plus d'informations. Quand bien même.
0: Et pourtant, on ne sait pas grand-chose sur la mort quand même.
1: Oui, mais en plus, l'article est critiqué pour son manque de neutralité, car trop anthropocentré. Ouais. L'humain est considéré comme l'entité centrale la plus significative de l'univers à travers cet article, et pas assez d'ouverture d'esprit sur les planètes, les galaxies, la faune, la flore, etc. Bon. Mais bon, c'est l'article sur la mort qui a éveillé ma conscience, surtout en parcourant les deux paragraphes assez contradictoires, il faut bien le dire. Et là, on rejoint un peu la religion, parce que concernant la vision animiste et la vision athéiste sur le sujet, c'est assez contradictoire, quoi. Les athées, pour eux, la mort ne revêt aucun caractère métaphysique. On pouvait s'y attendre, hein, lorsqu'on ne croit en aucune divinité supérieure ou inférieure. D'ailleurs, la mort est logiquement un synonyme de plus rien après. Tout au plus un sommeil profond, comme le dit Épicure, le philosophe grec dans ses essais. La mort est moins à craindre que rien. S'il y avait quelque chose de moins, elle ne vous concerne ni mort ni vif. Vif parce que vous êtes, mort parce que vous n'êtes plus. Ça, ce sont du côté des athées. Et ce qui concerne les animistes, donc la mort, au contraire, est perçue comme une continuité. Le dialogue des morts et des vivants se poursuit sans interruption, notamment par l'intermédiaire des rêves ou des choses.
2: Écoute plus souvent les choses que les êtres. La voix du feu s'entend. Entends la voix de l'eau. Écoute dans le vent le buisson en sanglots. C'est le souffle des ancêtres. Ceux qui sont morts ne sont jamais partis. Ils sont dans l'ombre qui s'éclaire et dans l'ombre qui s'épaissit. Les morts ne sont pas sous la terre. Ils sont dans l'arbre qui frémit. Ils sont dans le bois qui gémit. Ils sont dans l'eau qui coule. Ils sont dans l'eau qui dort. Ils sont dans la case, ils sont dans la foule. Les morts ne sont pas morts. Écoute plus souvent les choses que les êtres. La voix du feu s'entend. Entends la voix de l'eau. écoute dans le vent le buisson en sanglots. C'est le souffle des ancêtres morts qui ne sont pas partis, qui ne sont pas sous la terre, qui ne sont pas morts. Ceux qui sont morts ne sont jamais partis. Ils sont dans le sein de la femme, ils sont dans l'enfant qui vagit et dans le tison qui s'enflamme. Les morts ne sont pas sur la terre. Ils sont dans le feu qui s'éteint. Ils sont dans les herbes qui pleurent. Ils sont dans le rocher qui geint. Ils sont dans la forêt. Ils sont dans la demeure. Les morts ne sont pas morts. Écoute plus souvent les choses que les êtres. La voix du feu s'entend. Entends la voix de l'eau. Écoute dans le vent le buisson en sanglots. C'est le souffle des ancêtres. Il redit chaque jour le pacte, le grand pacte qui lie à la loi notre sort, aux actes des souffles plus forts, le sort de nos morts qui ne sont pas morts, le lourd pacte qui nous lie à la vie. La lourde loi qui nous lie aux actes des souffles qui se meurent dans le lit et sur les rives du fleuve, des souffles qui se meuvent dans le rocher qui geint et dans l'herbe qui pleure, des souffles qui demeurent dans l'ombre qui s'éclaire et s'épaissit, dans l'arbre qui frémit, dans le bois qui gémit et dans l'eau qui coule et dans l'eau qui dort, des souffles plus forts qui ont pris le souffle des morts qui ne sont pas morts, des morts qui ne sont pas partis, des morts qui ne sont plus sous la terre. Écoute plus souvent les choses que les êtres. La voix du feu s'entend. Entends la voix de l'eau. Écoute dans le vent le buisson en sanglots. C'est le souffle des ancêtres.
1: Et voilà, c'était le poème Souffle, du poète sénégalais Birago Diop, sorti dans le recueil L'heure et lueur, publié aux éditions Présence africaine en 1960. Je te lance la balle, ping-pong.
0: Toujours dans l'oreille du cyclope, on vous parle de la thématique la vie aujourd'hui.
1: Et peut-être un petit peu la mort.
0: Et un peu la mort. Mais j'ai... Bon. Il y avait déjà beaucoup à faire avec la vie. Hein,
1: si ah oui. Peut-être un fois un deuxième.
0: C'est vrai, c'est possible. Parmi une palanquée également de morceaux de musique, il est difficile de choisir entre La vie à deux de Manu Chao, PNL qui chante La vie est belle, ou bien encore La vie en rose, la version de Grace Jones, ou bien la version d'Edith Piaf, également la version d'MC Solar. Ça aurait pu être compliqué de choisir, mais je vais plutôt choisir Big Flo et Oli. En tout cas, ils ont sorti un album qui s'appelle La vraie vie. Et sur cet album, on retrouve un titre qui s'intitule La vie normale.
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0: Big Flo et Noli, album sorti en 2017, avec ce petit extrait à la fin où ils reprennent une rencontre avec quelqu'un dans la rue, voilà.
1: D'accord.
0: Des gens qui ont l'air vrais.
1: Ouais, c'est pas des robots pour le. Quoi que. On aurait dit, parce que tchik, hein, c'est presque un robot. Bon, la vie est la vie dans le royaume du cyclope. Hein. La vie, voilà. Là, je vais la faire courte parce que. Après, ça va être beaucoup mieux. Parce que la vie, ce sont parfois des fragments de vie. Et ce sont aussi une série de mini-documentaires sur des gens d'ici et d'ailleurs. Documentaires que l'on peut glaner sur le site d'Arte, en streaming actuellement. Voilà, un petit extrait avec Papa Amadou.
2: La sérénité est un mot accroché à ma vie. Il y a moi, il y a mon vélo et la sérénité. On est trois, on se balade. Je suis venu m'installer à Montréal en 2003. Je venais rejoindre mon épouse et l'idée, c'était de continuer ma formation médicale ici. Puis au terme de cette année de stage, j'ai demandé à intégrer la résidence en neurochirurgie. Et donc là, j'ai eu un refus. Le premier sentiment ressenti sur cette année après mes stages, c'était de l'incompréhension. Cette année-là, c'était mon épouse qui prenait en charge toutes les dépenses. T'as beau être... ce que tu penses être, c'est-à-dire un médecin et tout le reste, ben, il faut payer l'épicerie, il faut aider. Du coup, c'est de chercher du travail. Et évidemment, j'en ai cherché là où je pensais pouvoir aider. Institut de recherche clinique de Montréal, Institut de cardiologie. Et là, pareil, aucun emploi. Mon premier emploi à Montréal, c'était plongeur au Toqué. J'ai été exterminateur, j'ai été éboueur, j'ai fait du gardiennage, j'ai fait de l'entretien paysager. Ça a été la première fois de ma vie que je me suis cassé la gueule. Moi, j'arrivais avec... une sorte d'ouverture culturelle sur tout, sur le monde. Et j'ai commencé à douter de la capacité pour cette société-là de m'accepter. Je suis donc assis dans une brasserie, j'ai 10 dollars en poche, je ne sais pas du tout comment je vais faire pour payer mon loyer. Je prends un petit journal qui traînait là, et là je vois, cherche livreur de courrier à vélo. J'avais un vélo, donc je prends le numéro, le lendemain j'appelle, ils me disent « oui, venez ». Première journée de travail, tempête de neige. Donc là, j'ai l'impression que le sort s'acharne. À quel moment est-ce que j'ai posé un acte qui fait que rien ne fonctionne? Ce n'est pas facile comme travail. Donc en étant actif, j'ai l'impression... Évidemment, je dormais mieux, je mangeais mieux, j'avais des pensées plus saines, je n'étais plus en colère. Et le point, c'est qu'en pédalant, je me suis rendu compte qu'il fallait... Il fallait arrêter. Et donc j'ai dit stop, je vais me réinventer. Le constat que je fais sur ma bicyclette, parce qu'en une journée, je traverse Montréal deux fois d'est en ouest, du nord au sud, je me rends compte que où il y a beaucoup de gens qui viennent d'autres pays, on ne fait pas de vélo. Je suis souvent le seul noir. Et là, j'ai toute une réflexion qui naît. Pourquoi dans ces coins-là, on ne fait pas de vélo? Et donc, j'ai fait des questionnaires que je distribuais dans des centres d'accueil des immigrants. Et la réponse qui revenait, à la fin de la journée, je prenais mes trucs, j'ouvrais, c'était « je ne sais pas faire de vélo ». Et donc, en 2009, j'ai créé quelque chose au Québec, ça n'existait pas, un cours de vélo destiné à des adultes. Mais là, ce qui est intéressant, c'est que depuis 8 ans, 60% de ma clientèle, ce ne sont plus ces gens qui venaient d'autres pays. Ma clientèle est devenue tout le monde. Moi, je donne le cours depuis 2009, ça fait 15 ans maintenant, j'ai formé plus de 3000 personnes. Le sentiment que m'inspire le fait d'avoir été rejeté par une société et d'avoir créé quelque chose qui, aujourd'hui, vient en aide à cette société, c'est l'histoire de la vie, finalement. Tous les gens sont utiles, et on ne sait jamais d'où vient l'idée de génie. Ça a été salvateur. Donc moi, je pensais que c'était le bout de tout, il fallait arrêter. Mais en fait, ma bicyclette m'a sauvé la vie.
1: Donc c'était voilà, un petit fragment fragment. Ça s'appelle Fragment sur Arte. Avec Papa Amadou, je vous invite à. S'il y a vraiment des. À l'instar de ce qu'on vient d'écouter, des petites tranches de vie vraiment sympathiques et étonnantes, risibles ou moins risibles. C'est sympathique, ça dure, voilà, la durée de ce qu'on vient d'écouter à peu près, chacun.
0: Ça dure 5 minutes à chaque fois.
1: Ouais, voilà. Non, 3, de 3 à 5, des fois c'est un peu plus court, des fois. Avec l'accent un peu là, entendu un peu de Montréal, mais des fois c'est un peu plus prononcé. Mais bon, il y a des sous-titres, vous en faites pas.
0: C'était Dans l'oreille du Cyclope.
1: Déjà
0: JP.
1: Parti ?
0: Oui, on va se quitter. Hein.
1: C'était trop court. Alors, il faut une petite plus longue, parce que la vie, c'est souvent plus long.
0: On se la souhaite longue.
1: Ah oui,
0: et joyeuse que... surtout.
1: Ça, c'est sûr. On se retrouve le mois prochain, si tout va bien.
0: Le mois prochain,
1: nouvelle thématique. Si on n'a pas explosé d'ici là.
0: Voilà. Ciao, ciao.
1: Ciao, ciao.

0: Bonsoir à toutes et à tous et merci d'être à notre écoute. Il est 20h, c'est l'heure pour vous de retrouver l'émission de Pierre Lemarié, l'émission consacrée à la chanson française 40% de quota.
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2: Bienvenue dans 40% de quota, une émission présentée par Pierre Lemarié et que vous pouvez retrouver sur les ondes de Radio Grille Ouverte, donc une fois par mois, le deuxième jeudi du mois, de 20h à 21h. Et pour commencer, comme c'est la rentrée, ben en fait, j'ai décidé de vous résumer un petit peu l'été que j'ai vécu. Au sommaire de cette émission, on va faire un petit retour à Jazzopark, un tout petit détour à Barjac, on va revenir sur Andus pour le festival Lol et Lalala, partir à Bessèges pour le festival What the Funk, et ben, ce sommaire, tout ce programme sera entrecoupé de découvertes et d'échanges musicaux que j'ai partagés cet été. Mais on va commencer par le début, alors au tout début de l'émission, juste avant le générique, vous avez pu entendre un morceau qui s'appelle Say Yes, un morceau de Wax Taylor featuring ASM, A State of Mind. C'est un morceau qui est sorti sur l'album de Wax Taylor, In the Mood for Life, en 2009. Alors pourquoi je vous ai choisi ce titre précisément ? Parce que lors du festival Jazzopark, il y avait Ludivine Isambour qui était programmé le premier soir, qui est flûtiste et qui a beaucoup collaboré avec Wax Taylor. Et il y avait aussi Rino qui habite Anduz. Rino, c'est le beatmaker, producteur du groupe A State of Mind, ASM. Et lors de ce festival, lors du festival Jazzopark, en fait, Ludivine est venue rejoindre Rino qui faisait un DJ set lors du premier jazz au bal du festival Jazz au Parc, et ça a donné, ils n'étaient pas revus depuis des années et ça a été un moment assez sympathique. Donc voilà, Jazz au Parc, on s'est bien régalé cette année, la programmation était chouette, il a juste un petit peu manqué du monde en fait au niveau des entrées, mais toujours est-il qu'il y avait trois soirées qui étaient très différentes l'une de l'autre. Une première soirée qui était plutôt Groovy Night, la deuxième soirée qui était plutôt Fiesta Latina et la troisième soirée le dimanche à Cotonou avec notamment Angélique Kidjo qui est venue chanter. Mais je vais revenir parce que comme 40% de quota, c'est quand même une émission d'une chanson française ou musique francophone. Et je vais revenir sur Ludivine Isambour qui était en première partie d'Electro Deluxe. Ça, c'était le premier soir, le soir de la Groovy Night. Et je vous propose un titre de Ludivine Isambour qui est sorti sur son album Above the Law. C'est le morceau Fever.

0: un petit morceau bien afrobeat sur les ondes de Radio Grille Ouverte dans l'émission 40% de quota. Alors entre Jazz au Parc et le festival Lolélalala, il y a une semaine en fait qui sépare les deux festivals qui ont lieu tous les deux à Anduze en été. Et pendant ce temps-là, à Barjac, il y a le festival Barjac m'enchante. Et juste pour faire une petite transition, il y a une artiste en fait qui était programmée cet été, une artiste qui s'appelle Hélène Piris, une artiste que j'apprécie beaucoup. Elle a sorti l'an dernier un album qui s'appelle C'est moi où il fait un peu chaud. Et je ne peux m'empêcher de vous faire découvrir un titre de cet album-là, un titre qui s'appelle Je fais du développement personnel, Hélène Piris.
1: Bon, là, je vais me faire engueuler par ma copine Feuille de Figuier Sauvage, mais tant pis.

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1: Hélène Piris, si vous ne l'avez jamais vue en concert et si en tout cas vous la voyez programmée près de chez vous, n'hésitez pas à aller la voir. Alors moi j'avais découvert ça l'an dernier au festival LOL et Lalala, le festival, je vais vous en parler un petit peu tout à l'heure. Et elle a la particularité, c'est un duo en fait sur scène, elle est au violoncelle et elle est accompagnée par un batteur fou. Et franchement, les textes sont très très engagés écologiquement, politiquement. Et ouais, il y a une très très très belle énergie. En tout cas, ça dépote pas mal. Et c'est là qu'on en arrive au festival LOL et Lalala, qui a eu lieu donc du 30 juillet au 1er août cet été, toujours au Parc des Cordeliers à Anduze. Et il y avait une programmation assez variée, et notamment, enfin moi, comme je fais une émission musicale, je vais plutôt m'intéresser à la programmation Lalala. Il y avait David Lafort, Raymunda, un groupe où j'ai pas du tout kiffé, le groupe de Thomas VDB qui s'appelle Super Sobre. C'était quand même un chouette festival, de belles rencontres en tout cas en ce qui me concerne. Et je vais illustrer ce propos avec donc un morceau de David Lafort, un morceau qui est sorti sur son dernier album en date qui est de 2021. L'album s'appelle La tête contre le mur et le morceau que j'ai choisi de vous passer s'appelle Canapé.

David Lafort, qui était dans un bon cru du festival LOL et La La La. J'en profite juste, petit clin d'œil personnel, je remercie Jérémy Adrian, coordinateur de Radio Grille Ouverte, car grâce à lui, j'ai pu avoir le fameux Sésame, le passe 3 jours. Merci à toi, Jérémy. Et après LOL et La La La, 3 semaines se sont écoulées entre le festival LOL et La La La et ma reprise radio au festival What the Funk. Et pendant ces 3 semaines-là, il s'est passé quand même pas mal de choses. Hein. Mon boulot, puis en vacances, des apéros, des repas en plein air, des barbecues. Et ça parle musique, ça parle chanson, ça parle politique. Et vient sur la table un titre d'Anne Sylvestre, le titre phare de son 11e album, qui est sorti en 1975. Cette chanson, en fait, c'est un rappel aux hommes de la condition féminine à travers tous les âges. Un morceau culte pour les féministes des années 70. Le titre, c'est Une sorcière comme les autres. Donc moi, je connaissais bien la version d'Anne Sylvestre, mais on m'a fait découvrir une version d'un duo. Un duo composé de Laetitia Isambert, qui est comédienne et chanteuse québécoise, et accompagnée de Nathalie Doumard, qui est actrice et dramaturge canadienne. Et à elles deux, en fait, elles sont accompagnées au piano, et il y a une version, mais qui est magnifique, de ce titre, le titre « Une sorcière comme les autres ».

Laetitia Isambert et Nathalie Doumar, donc interpréter ce magnifique titre d'Anne Sylvestre, Une sorcière comme les autres. Vous êtes bien sur Radio Grille Ouverte 88.2, c'est toujours l'émission 40% de quota. Et dans mon été, j'ai fait une découverte. Alors, ce n'était pas vraiment une découverte, mais on m'a envoyé un morceau, au départ sur WhatsApp. Et ben, je ne peux m'empêcher de vous le faire partager.

Ça débouche les oreilles. Le morceau s'appelle News 9. Et c'est l'œuvre d'un jeune garçon de 16 ans et demi qui est mon fils aîné, en fait. Et il a passé un peu son été devant ses instruments de musique et devant son ordinateur. Et il n'a pas arrêté de composer des trucs. Et là, ce morceau-là, en fait, il est disponible sur la plupart des plateformes, donc Deezer, Spotify, me semble-t-il, YouTube Music, sur Tidal aussi, il me semble. Et voilà, donc je voulais vous faire partager un petit peu la création de mon garçon. Et sachez qu'il en sera question aussi lors du prochain Portnawak. Portnawak fait sa rentrée sur les ondes de Radio Grille Ouverte. Ce sera le jeudi 17 à 19h. On sera en direct. Et là, je vous passerai le morceau, mais en entier. Bon, je retrouve le fil de mon été. Et ça nous amène au festival What the Funk. C'était la 8e édition qui a eu lieu du 20 au 22 août à Bessèges, à l'espace Frison. Et chaque année, en fait, depuis le début, Radio Grille Ouverte est associée à Radio Sommière, Radio 16, et depuis l'an dernier avec Radio Larzac. Et on a la chance, en fait, de pouvoir participer à tout le festival et la chance de pouvoir rencontrer tous les artistes et de pouvoir les interviewer. Alors, le premier soir, on fait ça en loge. Et le deuxième soir, en fait, il y a un plateau radio qui est en direct et en public et qui ouvre, en fait, la soirée du samedi au festival What the Funk. Comme chaque année, on a fait d'énormes découvertes. Et c'est vrai que c'est souvent des découvertes. Donc le seul groupe que je connaissais, moi, qui était programmé cette année, c'était la Malka Family. Et j'ai flashé sur un groupe du vendredi soir qui passait juste avant Malka Family. C'est un groupe, une fanfare, mais qui peut aussi faire de la scène, et qui s'appelle Schizophonique. Et je ne peux m'empêcher de vous faire découvrir un titre qui s'appelle Groove On.

Voilà, schizophonique, une fanfare de poche, un brass band originaire de Rennes et qui tourne depuis 2014 avec des influences hip-hop, jazz, New Orleans, latino, rock. Ils sont mis 6 musiciens et ça, sur scène, c'est vachement bien. Et apparemment, en déambulation, c'est pas mal aussi. Le morceau qu'on vient d'entendre, donc, c'était Groove On, qui est extrait de leur EP qui est sorti l'an dernier. Le EP s'appelle tout simplement Schizophonique. À What The Funk, le lendemain, donc lors du plateau radio, nous avons découvert un groupe totalement barré, un collectif franco-chilien qui est basé à Bruxelles. Ce collectif s'appelle Hyper Content et les deux leaders du groupe sont deux batteurs. Ils sont en avant-scène, c'est incroyable d'ailleurs, et accompagnés par un bassiste, un guitariste, il y a deux cuivres et un clavier. Et ce collectif, en tout cas en plateau radio, on s'est régalé de les, on était hyper contents de les interviewer et de faire leur connaissance. Ils sont sortis en fait d'une école de jazz de Bruxelles et leur groupe en fait a des influences électro, house et funk. Et franchement, ça a dépoté. Ils sont passés, ils ont fermé, ils ont clôturé le festival What The Funk. Ils sont passés à minuit, mais c'était juste de la folie. Le groupe donc s'appelle Hyper Content et j'ai décidé de vous passer un titre qui s'appelle tout bonnement L'été toute l'année.

0: L'été toute l'année du groupe Hyper Content dans 40% de quota sur Radio Grille Ouverte. Et ben malheureusement, déjà, le temps passe hyper vite et c'est bientôt la fin de l'émission. Donc juste pour information, je vous ai parlé de 4 festivals, je vous ai parlé de Jazz au Parc, de Barjac M'Enchante, de Lol et Lalala et de What the Funk. Sachez que sur le site de Radio Grille Ouverte, vous avez accès à tous les plateaux radio qui ont été réalisés par Radio Grille Ouverte en collaboration avec d'autres radios ou tout seul. Et si vous, franchement, ça vaut le coup d'aller jeter une oreille sur le site de Radio Grille Ouverte. Mais mon été n'est pas encore tout à fait terminé. Là, nous sommes le 22 août. J'avais encore une semaine de vacances et une semaine de vacances pour me replonger dans l'univers d'une certaine famille, la famille Higelin. Et on va commencer par le fils, Mr. Arthur H, qui en sortait en 2018 un album magique qui s'appelait Amour Chien Fou. Et dans cet album-là, il y a un titre qui me plaît particulièrement, c'est le General of Love.
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2: Oui.
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2: Eh bien, je pars immédiatement à Londres.
1: À Londres? 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
2: Pour faire un appel.
1: Et vous diriez quoi ?

Un morceau qui me touche particulièrement, en tout cas ce General of Love. Et c'est la fin, là, ça y est, c'est vraiment la fin de 40% de quota, en tout cas la fin de cette émission-là. L'émission, je vous le rappelle, on peut la retrouver sur les ondes de Radio Grille Ouverte, le deuxième jeudi du mois, de 20h à 21h. On la retrouve en rediffusion le samedi qui suit, pareil à la même heure, donc de 20h à 21h. Mais vous pouvez aussi la podcaster sur le site de Radio Grille Ouverte, radiogrilleouverte.com. Et pour se quitter, on va rester justement dans l'univers Higelin. Je ne peux pas vous passer un morceau du fils sans vous passer un morceau du papa. Et c'est un morceau que j'avais complètement zappé, en fait, dans la grande, longue discographie de Jacques Higelin. C'est un morceau qui est sorti en 2006 sur l'album Amor Doloroso. Et ce titre, c'est tout simplement Amour. Je vous donne rendez-vous le mois prochain, même jour, même heure. Et d'ici là, bye bye, portez-vous bien. C'était 40% de quota.

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Il est 21h.

Et oui, vous êtes bien en direct de Beef Factory présenté par 303 Acid. Ce soir, je vais vous faire écouter quelques classiques avant de vous faire écouter un petit set que je vous ai préparé aux petits oignons. Le premier morceau que je vous présente, c'est The Edge of Love, Diamond Spoon, Watch Out for Stella Mix, Radio Rio Verte 88.2 FM et bien sûr sur le site internet radioriouverte.com.

Allez, on continue avec ma sélection de classiques. Je vais vous faire écouter le morceau de Frame Transtrip. Radio River 88.2 FM et bien sûr sur le site internet radioriver.com.

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1: Alors, vous êtes toujours en direct de Before the Trip, présenté par 303 Acid. Je vais vous faire écouter le morceau de Sequel X Duka, Radio Rio Verte 88.2 FM, et bien sûr sur le site internet radioriouverte.com.

Allez, vous fait écouter un petit dernier morceau là. Je vais vous mettre le morceau de DJ Eric, Beat Ghost Right. Radio Rivert 88.2 FM et bien sûr sur le site internet radioriverte.com.

Allez, c'est parti pour le mix. Didi 303 in the mix. Radio Réouverte 88.2 FM et bien sûr sur le site internet radioreouverte.com.

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Et bien voilà, voici que s'achève l'émission. On se retrouve la semaine prochaine, bien sûr, sur Radio Ouverte 80.9 FM, et tous les samedis de 21h à 23h.

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0: 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Il est 1h.
1: C'est l'heure pour vous de retrouver l'émission de la Moisiland Connexion. C'est une rediffusion. Bonne écoute à tous.
2: Moisiland Connexion 88.2. On est en direct des studios de la Purple Factory. Ce soir, on a un live set, un vieux de la vieille. Frost Tracker, c'est du direct jusqu'à 23h.